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Pour le dîner, on ne sait pas encore ce qu'on veut faire, mais il y a plein de trucs ici, dont des morceaux de voiture. Je ne sais pas si vous avez des besoins ou des envies particulières, hein? Genre, je sais pas, vous êtes podagon, c'est ça?